0: Ouais, c'est obligé quand même avec le prix.
1: Which one
0: Negative, that's gonna be for West 203.